0: Peut-être que la cheminée est au-dessus.
1: C'est là-dessus.
0: I'll be around to liquid.
1: Stay notes here, okay? Good afternoon, sir.